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Les Stéphanois de l'Entourloupe ont été suivis par les Bambous de Makoto San, puis Farida International sur le 8-9-5 MHz.

Supporte ta scène locale sur le 895. On a écouté Radio Tutti et les Barilla Sisters. Ça a été suivi par Dub Mentalist.

radio curieuse, des oreilles heureuses, Radio Dio vous a proposé le groupe marseillais, bien sûr, suivi des anglais de Matmos, puis du projet Wou Lou.

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1: Un bon classique de Patti Smith a cédé la place au groupe breton Brötchen des Stodus, puis à John Spencer en compagnie des Hitmakers. 8, 9, 5 MHz.
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0: Les rappeurs belges de Safari ont été suivis par Dean Burbigo en featuring avec Alf One. Et enfin, Butler, sorti chez le label Infine sur le 895.
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0: Cypress Hill, suivi de Youssoupha. 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

0: 895 Radio Dio vous a proposé Amine, suivi de M City.
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On a été au Portugal avec le duo de Lina, chanteuse, avec Raoul Refré, et à l'instant en Europe de l'Est avec la violoniste chanteuse Iva Bitova. 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

le groupe Super Bravo, suivi par le Working Class Hero de John Lennon, et à l'instant c'était Dark Wooden Cell sur le 895, libre, sauvage et impertinent. Voici tout de suite un groupe lyonnais, Bottlenecks, sorti chez Le Cri du Charbon, label stéphanois.

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On vient d'écouter les régionaux de Bottle Next. Ça a été suivi par Starcrawler et à l'instant Nursery.

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On a écouté la chanteuse Sarah Algan venue du Somaliland et à l'instant la rockeuse haïtienne Moonlight Benjamin. Et on va continuer à survoler les frontières musicales sur le 89.5 de Duo.

De la France froide et synthétique sur le 89.5, on a écouté De la Cave, suivi par le Stéphanois Hop Hop Hop et le Parisien Âme Debout. 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

Dominica chantée sur un morceau du producteur Rhône. Ça a été suivi par Secret of Elements, deux disques sortis chez le label Infine. Et c'était à l'instant Minuit Machine, sorti sur le label Warrior Records.

Radio Dio 89.5, on est parti à La Réunion avec Boogs Brown. Ça a été suivi par le dub de Samda.

DK, suivi par C, que l'on écrit C-E-E. 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

On a écouté le producteur Saïset, remixé par Irène Drezel. Ça a été suivi par LBF et par les groupes de Clermont que l'on nomme Attack Mods. 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

0: La douce étrangeté de Broadcast, suivie par le duo marseillais Pompon Sauvage, et à l'instant de Lyon, le projet que l'on nomme Rien Faire.
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J. Oyewole, Liraz et Derya Yildirim en compagnie du groupe Chimchek. Tous ces noms venus d'ailleurs se retrouvent sur le 895 de Radio Dio.

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C'était Sir Was à l'instant, un artiste suédois avec le morceau In the Midst. Et voici maintenant le Californien Steve Lacy.

C'était Dennis Wilson avec cette magnifique chanson de 1977, Thoughts of You. Et la même année sortait l'album Marquee Moon de Television, dont voici un extrait qui s'intitule Venus. Vous écoutez Radio Duo.

C'était Mos Def sur Radio Duo avec Super Magic. Et voici maintenant Madlib avec le morceau Slim's Return. Oh!

C'était Soul Coughing à l'instant avec Super Bon Bon. Vous écoutez Radio Dio et voici maintenant les Stéphanois Saffron Eyes avec le morceau Springtime with No Harm.

C'était François Virou à l'instant avec le morceau Medicine, et voici maintenant la Hollandaise Solex avec le morceau Oh Blimey.

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Vous écoutez Radio Dio, c'était Wu-Tang Clan à l'instant avec Gravel Pit. Et voici maintenant l'un des projets qui a fait connaître Danger Mouse. Ça s'intitule le Grey Album, c'est-à-dire qu'il a croisé le Black Album de Jay-Z et l'album blanc des Beatles. Et par exemple, le croisement entre 99 Problems et Helter Skelter, ça donnait ça. 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

C'était Blonde Redhead à l'instant avec I Still Get Rocks Off. Et voici maintenant Winter Family, Archaic Landscape.

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C'était King Cruel avec Alone Omen 3 et on se quitte pour terminer cette heure de musique avec Kazé, mon plus bel hommage. Salut!

Vous écoutez Radio Duo, bienvenue dans une heure de musique. Voici Captain Beefheart. 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

C'était Lou Reed à l'instant, Satellite of Love, avec les chœurs de David Bowie bien sûr. Et juste avant, il y a eu G-Love and Special Sauce, un morceau qui s'intitulait Blues Music. Pour démarrer, tout à l'heure, on a entendu Captain Beefheart, et voici l'un de ses disciples, Moondog Jr.

Vous êtes toujours sur Radio Dieu, c'était Checking In, Checking Out par The High Lamas. Juste avant, il y a eu Jim O'Rourke avec Something Big et encore avant James Blake avec le morceau Forever. Voici maintenant The Dwarfs of East Agusa, Hungry Bears Don't Dance.

Il y a eu d'abord Girl Band avec Going Norway, un conseil que nous avons suivi en écoutant Hanne Huckelberg avec Cast Anchor. Voici The Instruments.

On vient d'écouter deux sorties du label AB Records, situé dans le 4-2, avec Bravo Tunki, enchaîné avec Ochiwa.

La rappeuse marocaine Artek a été suivie par le duo de Fatoumatou, Diawara et Damon Albarn, puis du projet turc Gaye Suakyol, sorti sur le label Glitter Beat Records. 895 Radio Dio.

Du hip-hop sans cliché sur le 895, on a écouté Toucan, T-U-K-A-N. Ça a été suivi par Clouds in the Headlock, sorti chez le label Chinese Man Records, puis par Senbei, en featuring Swift Gad.

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1: Le duo de Youfstar et du MC Miscellaneous a été suivi par le rappeur Chico, puis MC Confucius.
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On a écouté le duo Ich Liebe Love sorti sur le label toulousain We Are Unique Records. Ça a été suivi par Schrombe sorti sur le lyonnais label Dur et Doux.

On a écouté la Stéphanoise Tashka et sa horde. Ça a été suivi par Fleur Bleue avec un point inclusif et ses monstres sur Radio Dio.

On a écouté le duo Cheval de Frise, ça a été suivi par Gurl et à l'instant sans doute par Yegl. Enfin, je ne sais pas, mais je sais que ça s'écrit YGGL sur RADIO 895 FM, la radio qui épelle la radio. Et tout de suite, je te propose de danser ta colère.

écouté la fanfare Dingo, Marteau, Matraque. Ça a été suivi par Alan Fakeman et à l'instant Hey Savage sur le 895 de Dio.

On a écouté le Oud en solo de Amin Alayedi. Ça a été suivi par Kilejian et Ireke sur Radio Dio. Et tout de suite, je vous propose un petit retour dans le temps, un retour en 1977.

0: La soul de Linda Tillery, suivie par les Dub Shepherds. 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

La voix du MC que l'on nomme Waraba en compagnie des Stand High Patrol a été suivie par le rappeur ricain Gaïs Guevara sur le 895 de Dio. 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

Sur le 895, tu viens d'écouter Rature, R-A-T-U-R, venu de Lille. Ça a été suivi par Alpha One et Gilles Barthé, sorti sur le label Teenage Metal.

Les Viagra Boys ont cédé place à un homme pilier du hip-hop dans toutes les disciplines et depuis ses débuts, j'ai nommé Ramelzy. Et ensuite, on a écouté Leo Stay Trill sur le 895.

À l'instant, tu viens d'entendre Léonie Pernet, ça a été suivi par Guédra, et enfin Maïssi en featuring avec Coup de Cat. 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

peu de Scandinavie, émigré à Berlin avec John's Jewel. Puis un tour dans les Balkans avec Jen, que l'on écrit Z-E-N, qui est sorti sur le label Vox Project.

0: Suif a été suivi par les Lyonnais de Boucan, puis Trent Moller sur Radio Dio 89.5, radiodio.org.
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0: Pause.
1: Déchaînement de MC avec Radical Junkie Pop, puis Puzz Mama en featuring avec le magnétique VHS. Continuons dans Lee Monde avec Lise Van Dijk.
2: Le Wi-Fi ou Dieu, des points communs. Le Wi-Fi ou Dieu, des points communs. Ils sont tous les deux sans fil, invisibles, non comestibles. Ils ont plusieurs apparences pour désigner une même chose. Plusieurs noms. SFR, Bouygues, Free, Allah, Bouddha, Shiva, Jésus.

commun. Le Wi-Fi et Dieu, des lieux communs. On peut les trouver dans les lieux publics, par exemple les jardins, les bibliothèques, les gares. Il y a aussi un vocabulaire commun. Par exemple, les sites, les icônes, les déclics, les apparitions ainsi que leur représentation en couleurs. Une présence par les ondes, la recherche de l'accès, un chemin.

peux m'adresser à l'un ou à l'autre. Effectuer des recherches. Des fois, certaines informations nous échappent. Il faut donc garder espoir. On peut toujours invoquer la connexion.

C'est Charlie Olex sur Radio Dio 89.05. C'est ça, oui, formidable. Oui, alors, c'est formidable, Radio Dio, c'est ça votre Ratel. 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

13h15 sur le 895 de Dio. Un temps d'antenne exceptionnel et en direct des studios pour célébrer un événement important dans la vie associative de cette radio libre, sauvage et impertinente. Un de nos salariés historiques depuis 10 ans va nous quitter. C'est un choix qu'il avait annoncé depuis déjà quelques temps. Sont réunis autour de cette table Lionel, le salarié journaliste de la radio, Loïc, donc programmateur qui va nous quitter, Cad, qui a pris ses fonctions tout récemment, ce début de mois de septembre, qui va peut-être nous expliquer comment il voit son futur job de programmateur responsable de la vie associative. Dominique, que vous connaissez peut-être à travers l'émission La Nuit des Temps, tous les jeudis soirs à partir de 21h. Et enfin Chris, qui présente depuis à peu près un an l'émission Synthé. Voilà, on est là donc pour Loïc, parce que ça nous faisait très très plaisir de parler avec lui, de lui poser quelques questions, un petit blind test.

0: Enfin voilà, c'est à l'impro total, mais c'est fait avec le cœur. Bah, je sais pas, Loïc, déjà, tu veux peut-être nous dire un petit quelque chose pour commencer ?
1: Bah non.
0: C'est ton
1: Vous m'avez pris au dépourvu, je vais faire pareil. Hein. Écoutez, chers auditeuristes, effectivement, on vient de finir notre assemblée générale déjà. Il y a un joli barnum du monde qui est en train de discuter à bâton rompu à l'extérieur. On prend l'antenne et puis... Je dirais que je suis arrivé en 2016. Des contrats aidés pour précaires, puis des CDD, puis finalement un CDI à mi-temps. Et avec l'évolution un petit peu et de la radio audio et des radios associatives, des associations et du monde dans lequel on vit pendant 10 ans. Mais non, il s'est passé pas mal de choses. J'ai réfléchi là, parce que je vous présenterai une petite anthologie le 30 septembre. Il s'est passé beaucoup de choses ces 10 dernières années quand même.
2: C'était comment Radio Audio il y a 10 ans ?
1: Alors toi qui trouves peut-être des fois que c'est un peu mal organisé et qu'on manque de force, c'était bien pire. Moi j'ai été embauché, il n'y avait pas d'annonce, Lionel était seul à la barre, Flavien qui était programmateur avant moi était déjà parti, il n'y avait eu aucune candidature de postée, j'ai su qu'il y avait ça qui s'était passé, c'est Flavien lui-même qui m'a dit bah, « vas-y essaye toi », il m'avait... interviewé une fois en tant que Zikos, on était venu ici et il m'avait dit « Mais toi, en fait, tu fais de la radio, vas-y, je suis sûr que ça se trouve. » Donc j'ai fait une candidature spontanée. Et heureusement, parce que du coup, j'ai vu que j'étais seul, ils ont été obligés de me prendre. Sinon, je pense que j'aurais perdu, quoi. Et voilà, et on m'a embauché uniquement comme programmateur. Et il n'y avait pas de fiche de poste, je ne savais pas vraiment ce qu'il fallait faire. On m'a juste dit « Bon, il faut que tu fasses la programmation. »
2: Alors, qu'est-ce que ça veut dire faire la programmation à Radio Duo ? Qu'est-ce que c'est ?
1: Eh ben, Lionel, à côté de moi, il avait très bien résumé le truc. Il m'a dit, bah écoute, tu vois, là, t'as des disques en retard, et puis tu fais ce que tu veux. Franchement, c'était pas un cadeau, comme... Ça m'a posé beaucoup de questions. Je pense que j'ai beaucoup changé de manière de programmer au fur et à mesure. Déjà parce qu'effectivement, il y avait, je pense, des mois et des mois de disques en retard. Et en 2016, on recevait, entre 80 et 100 disques par mois. Il y avait beaucoup d'envois quand même. Enfin, la boîte postale, elle tournait à plein pot. Donc là, il y avait vraiment des piles et des piles d'étagères de disques à écouter. Moi, j'étais plus dans le réseau très DIY, orga de concert, etc. Plein de trucs qui sortaient que je connaissais pas du tout. Parce que les gens qui démarchent les radios, c'est un peu un autre circuit quand même. Et du coup, ça a été beaucoup ce que CAD est en train de vivre en ce moment-là. D'appréhender plein de labels que tu connais pas, plein de promos qui te demandent des retours qui te vont dans tous les sens. Et du coup, en 2016, c'est ça. C'était beaucoup de CD quand même. Maintenant, il n'y en a presque plus. C'était essayer de prendre la suite en me disant mais qu'est-ce que c'est Radio Audio ? Il y a eu du reggae, il y a eu de la chanson, il y a eu tout. Je suis parti quand même de la programmation de Flavien. Ça a été ma passe de départ. Je vais partir de là et je vais faire évoluer au fur et à mesure. Très vite, je me suis rendu compte que j'avais des goûts un petit peu plus énergiques que lui, mais un peu dans la même palette, par contre. Et puis après, bah, au fur et à mesure, la programmation, ça a beaucoup évolué, parce qu'en fait, on se rend pas compte, mais il y a 10 ans, il n'y avait pas eu MeToo, il n'y avait pas eu Balance ton port, il n'y avait pas eu tout un tas de trucs qui maintenant, en fait, on réfléchit la programmation dans les salles de concert ou dans les radios d'une manière qui a beaucoup évolué en termes de représentation de qu'est-ce que ça veut dire de ce qu'on programme, ce qu'on programme pas. Et que du coup, il y a des évolutions qui sont aussi celles du monde, qu'on suivit un petit peu, je pense, la manière de sélectionner des disques ou aller les chercher, tout ça, tout ça.
2: Alors peut-être avant de voir comment se fabrique la programmation, comment tu as fait pendant 10 ans pour fabriquer la programmation musicale, j'aurais une question pour Lionel. Quel est ton premier souvenir de Loïc ? Si tu t'en souviens, première fois que tu as vu Loïc ?
3: Alors, en fait, première fois que j'ai vu Loïc, je sais pas. Moi, c'est un peu, je suis un peu comme lui quand même. Je suis un peu émotionnellement dans des trucs depuis quelques mois un peu compliqués là. Enfin, en tout cas, fort. Intense. Salon de l'autre livre. Exactement. C'est un peu flou, c'est loin en fait. Et moi, je commence à un peu perdre des des neurones. Il faut le dire, je perds énormément là de mes facultés. Il faut dire ce qu'il y a. La radio, ça use beaucoup. On peut le dire. D'ailleurs, s'il part au bout de 10 ans, ce n'est pas pour rien. Non, en fait, j'ai un souvenir. Salon de l'autre livre, c'est notre première rencontre radio à pratiquer un peu ensemble, en fait. Mais j'ai un souvenir très flou de ce moment-là. Je sais qu'on était à la Bourse du Travail. L'idée, comme on le fait souvent là, c'est-à-dire c'est un plateau hors les murs, on animait des rencontres, des interviews, des voilà, auprès des auteurs. C'était le salon de l'autre livre, donc c'était une forme alternative vu qu'on approche de la fête du livre là, un peu officielle. Là, c'était le pendant alternatif de cette fête du livre qui se passait à la bourse du travail. Et donc on avait effectivement placé un plateau radio et on avait co-réalisé ce plateau ensemble. Mais j'ai un souvenir flou. Mon vrai premier souvenir, c'est quand même sa lettre de candidature.
2: Ah alors.
3: Et, non mais qui était très belle. Et moi elle reste finalement quand même, j'en ai des souvenirs de cette lettre, de cette plume, de la façon qu'il avait eu de se présenter, de ce qui était tout à fait lui en fait. C'est-à-dire déjà impertinent, sauvage. Non mais elle était belle cette lettre de candidature. Enfin moi le souvenir que j'en ai.
1: J'avoue que je crois qu'elle était pas mal réussie quand même.
3: Ouais. Et c'était tout à fait, d'abord tout à fait lui, mais surtout tout à fait Dio. Il sait bien faire ça. C'est un grand séducteur, Loïc. Et il avait su séduire son monde. Et du coup, c'était chouette, c'était une belle lettre, en se disant, ouais, mais là, il y a le profil qui colle parfaitement, en fait. Donc, c'est le premier souvenir. Le deuxième, c'est son entretien, je crois, avec une équipe, comme tu le disais, qui était quand même à l'époque... il est arrivé dans une période particulière aussi, Loïc, il y a 10 ans. Il y a 10 ans, c'était 2016, donc, si je compte bien. Et il restait, pour recontextualiser la radio, qui était dans une période sociale, certes, mais aussi financière, économique, compliquée. Il restait 2 ans de notre redressement judiciaire. Et il arrive dans un petit peu cette fin de redressement judiciaire, où les choses commencent aussi un peu à se reconstruire, à se restabiliser. Il a contribué à ça, en fait. Flavien a commencé aussi à contribuer à ça, mais enfin, des années auparavant, etc. Mais je veux dire, c'était compliqué. Et Loïc, il est arrivé pour... je trouve ça y est, commencer à dérouler un petit peu les choses pour vraiment que ça se stabilise et puis que la radio remonte en puissance. Je retiendrai ça, en fait, un peu de ces 10 ans. C'est une espèce de montée en puissance à la fois de la stabilité de la radio, de par sa contribution aussi, hein, et de sa présence et tout ça. Et même, je dirais même, ce qu'on dit professionnellement, c'est-à-dire une sorte de montée en compétence. Moi, j'ai un peu vu Loïc aussi, quand même, vraiment aussi se grandir. Je veux dire, professionnellement, hein, je parle, mais à tout niveau, c'est-à-dire qu'il est parti de rien, d'un truc où il pratiquait la radio autrement, dans un autre cadre, et il a su, jusqu'à aujourd'hui, quoi, amener tout ce qui est Dio dans sa programmation, son éclectisme, sa qualité, sa... Voilà. Bah, enfin, j'ai un peu débordé déjà de la première question, la question initiale, mais c'est mon grand défaut.
4: Il a été une belle énergie et,
3: oui,
4: et une force pour... pour vous, en fait, et pour rebondir, en fait.
3: Ouais.
4: Pour marquer ce renouveau.
3: Oui, parce que, comme je disais, les choses se stabilisaient. C'est-à-dire que la radio était quand même en grande fébrilité, voire fragilité, quand même, pendant un bon moment. Et en fait, l'arrivée de Flavien, l'arrivée de Loïc a vraiment... ça a été ça. Ça a été ça. Une belle énergie sur laquelle aussi s'appuyer. On a... Mais je sais pas comment, c'est dur hein, de rebalayer cette décennie passée, parce que c'est plein de belles choses, c'est une sorte aussi, on le dit souvent nous, hein, qu'on est un peu, enfin on était un peu le vieux couple aussi, enfin ou comme un vieux couple à vivre aussi cette radio et la pratiquer et la travailler avec du coup des accros, plein d'amour, plein de divergences, plein de différences, plein de...
1: D'ailleurs, t'as laissé ton dentier à côté du lit encore.
3: Oui, et toi, t'as dentifrice sur le coin de mon bureau là-bas, ça me saoule un petit peu, je dois te le dire. Mais voilà, et puis après, preuve en est, c'est qu'aujourd'hui, on a depuis 3 ans ou 4 ans, même c'est la quatrième saison qu'on entame à 3 aussi quand même. Par Samuel certes, mais du coup qui garde cette config là avec Cad qui arrive aussi, et voilà, c'est aujourd'hui 3 salariés aussi, et donc on est parti un peu, enfin pour revenir à ça, c'est quand même moi ça fait 26 ans que je suis à Dio, hein, donc c'est 6 personnes à la base avec quelque chose qui se délite complètement, qui repart de zéro, où on repart à 3, à 2, à 1 et puis à 1,5 et puis 2, et puis 3 aujourd'hui. Donc voilà, je trouve que ça témoigne de ce parcours-là.
2: Et il y a 10 ans, Loïc arrive, énorme vertige, j'imagine, mais peut-être que je projette, qui est de se dire on va faire la programmation musicale d'une radio, une radio qui a déjà une histoire. Et peut-être pour nous aider à savoir comment tu as envisagé les choses, qu'est-ce que c'est qu'une programmation musicale ? On va écouter un premier son et tu vas nous dire ce que t'en penses, Loïc.
1: C'est de la merde.

0: 13h29, vous êtes toujours à l'écoute de Dio dans le spécial direct des studios pour célébrer Loïc, le programmateur et responsable de la vie associative. On vient d'écouter un morceau, donc tout de suite à chaud, Loïc,
1: Les Clash, ouais. Et alors, c'est drôle que vous commenciez par ça, parce qu'il y a un moment, et d'ailleurs on avait eu cette discussion ensemble, Dominique, c'est peut-être pour ça que tu y as pensé. Hein. Ouais. À un moment, on s'est dit, mais c'est quoi qui fait Dio comme musique? C'est quoi ce qu'on appelle les golds en radio, c'est-à-dire un peu les classiques, qui pourraient réunir un peu toutes les différentes esthétiques de Dio? Et c'est vrai que moi, je pense qu'en numéro 1, je mettrai les Clash pour le mélange déjà de punk, de reggae, de même un côté presque un peu pop dans cette manière d'envisager tout ça. Et qu'il y a des sons comme ça, comme je dirais aussi les Beastie Boys. Il y a tout un tas de groupes comme ça, un peu charnières, qui mélangent les choses et qui ont pour moi été toujours un truc de me dire ça fait d'air. Parce que effectivement, il y a des groupes qui regroupent plein d'émissions de Dio et qui pourraient passer dans plusieurs émissions. Ces deux groupes-là, c'est un peu les plus emblématiques, mais après, il y en aurait quand même plein d'autres, bien sûr.
2: Du coup, tes premiers pas dans la programmation, c'était quoi? Tu te souviens? Comment t'as abordé? Comment on travaille une programmation? C'est caricatural. Tu reçois plein de... À l'époque, c'était des CD. Tu recevais plein de CD. Tu choisissais dedans. T'allais chercher dans des choses un peu plus anciennes. T'as essayé plein de formules différentes et ça s'est affiné au fur et à mesure. Et ça a changé avec chaque époque. 10 ans, c'est énorme. Déjà, les premiers pas, comment c'était? Est-ce que tu te souviens? Comment t'as travaillé la programmation?
1: Bon, déjà, moi, je venais de Radio Canu avant. J'avais quand même été 8 ans à Radio Canu. Je faisais 2 émissions là-bas. Là-bas, ça fonctionne en commission collective, la programmation. Donc, j'avais déjà fait mais on passait 3 morceaux qu'on présentait, puis tout le monde passe à la suite. C'est une programmation collective. Du coup, là, en arrivant, c'était déjà assez spécial de me dire que j'étais tout seul. On m'a dit, voilà, t'es programmateur, fais ça, etc. J'ai mis un peu de temps à le remettre en question et après à proposer à d'autres gens, etc. Et au tout début, surtout, il y avait tellement de CD que en fait, j'ai écouté à la chaîne. C'est là où j'ai commencé à faire ce truc qui est un geste des fois un peu dégueulasse où tu écoutes un morceau, tu fais non mais ça non en fait, et puis tu mets de côté. Alors ici, on propose à d'autres émissions à qui ça pourrait parler, ou ensuite sinon à l'entrée, il y a cette boîte à cadeaux là où tu peux piocher un petit peu les disques qui sont pas rentrés. Et au début, je pensais rester un an. Moi, j'étais en contrat aidé précaire, je sais même pas comment ça s'appelait.
3: CUI
1: ou CAE, machin. Ouais. Moi, j'organisais des concerts, donc j'ai mis un peu mes potes, les groupes que j'aimais bien, etc. Donc plutôt des trucs un peu underground de la scène noise, électro, synth, pop, punk, tout ça. En me disant, j'ai un an, vas-y, je mets des trucs comme ça. Puis bon, après, quand ils m'ont renouvelé, je me suis dit, Et là, je me suis dit, il faut que je m'adresse à plus large. J'ai compris que Dio, c'était pas que ce que moi, j'en connaissais, que le petit bout que je connaissais des gens qui faisaient des émissions. Et que du coup, je trouve qu'en devenant salarié, au bout d'un moment, on se dit, on est salarié pour une asso de plein de gens différents. Et plein de gens que je connaissais pas. Donc là, j'ai commencé à me dire, faut être plus large, finalement. Il n'y a pas que mes potes qui écoutent Dio, il y a d'autres gens. Et là, je pense que j'ai eu une phase un peu de mauvais goût.
2: C'est quoi le mauvais goût? Ça peut être cool, le mauvais goût.
1: Ouais, oui, peut-être que ça plaisait à des gens d'ailleurs, mais en tout cas, où je me suis dit, il faut passer des trucs un peu plus consensuels aussi, un peu plus pop, plus machin, etc. Essayer de s'adresser à plus de monde, tout ça. Après, je me suis rendu compte que ça faisait pas trop de sens. Je dirais que j'ai eu quand même cette phase-là, effectivement, de me dire, il faut que je me rende compte que Dio peut s'être écouté par n'importe qui dans une voiture, à toutes les personnes qui vont au fil, au salon Tatou Juste, etc., et qui n'écoutent pas les mêmes choses que dans mon salon. Mm-hmm. Donc je me suis de plus en plus aussi éloigné de ce que j'écoutais vraiment chez moi, je pense. D'autant plus qu'au tout début, j'écoutais tellement de musique ici que j'écoutais plus de musique chez moi, j'y arrivais pas.
0: Mais ça t'a demandé beaucoup d'efforts, ou tu l'as fait avec finalement spontanéité, en te disant ça me permet aussi d'aller découvrir des styles sur lesquels j'avais peut-être un préjugé ou auquel j'avais pas prêté attention et qui me plaisent au finalement?
1: J'ai jamais mis des trucs que je trouvais nuls. Mais j'ai essayé de voir aussi ce qui s'est dessiné après, de réussir à représenter un peu les esthétiques de toutes les émissions de Dio. Alors c'est vraiment le bordel, du coup ça fait un truc très très large, mais du coup avec un prisme un peu subjectif comme ça, de représentés de manière plus large. Moi, par exemple, j'ai pas du tout une culture reggae, pas du tout une culture funk, alors qu'il y a un gros, gros passif de ces musiques-là à Dio, et que, par exemple, Saint-Etienne, je trouve, est une ville très chanson, très reggae. Là, j'ai un gros problème, déjà, c'est pas du tout moi, fallait pas m'embaucher, quoi. Du coup, effectivement, j'ai une culture plus dub, mais le dub bien froid, chanson, mais il faut vraiment qu'elle soit un peu crado. Donc j'ai aménagé un petit peu en me disant tiens mais bon les fans de reggae ils écoutent quand même aussi du rap, on va mettre plus du rap, essayer de au fur et à mesure me dire bah qu'est-ce qui peut faire le lien et qu'est-ce qui ressemble aussi à ce qui se passe à Santé, c'est quoi les musiques qui sont jouées. Mmh.
0: Très bien.
3: Et toujours en essayant d'inclure des coups de cœur que tu pouvais découvrir, non?
1: Ah bah ouais, parce qu'en fait la majorité de ce qu'on reçoit c'est des disques pas mal quoi, mais qui te tu prends pas des claques tous les jours à chaque disque que tu reçois. Et souvent, la majorité des disques, il y a un morceau que tu dis ah ouais, c'est pas mal. Puis ça va. Et des fois, c'est un très bon morceau pour mettre en rotation. Ouais. En fait, du coup, des fois, t'as même des images très faussées d'un disque parce qu'il y a un morceau super que t'as mis, que tu connais par cœur. Après, tu réécoutes le reste, tu dis ah oui, mais non, mais c'est vrai que le reste, c'est pas bien, quoi. Enfin, j'aime pas, quoi. Et après, bah, il y a ces disques qui ressortent de fou parce que là, par contre, tu prends des claques. Et moi, c'est vrai que j'ai pris. Dans ces moments-là, des claques de découverte qui sont des courants qui sont arrivés, bah, notamment, par exemple, toute la vague qui a commencé pour moi par Acide Arabe et qui, derrière, a déroulé tout le hip-hop et la scène électronique du Maghreb et du continent africain et même du Moyen-Orient, où là, il y a eu un moment où plein de choses sont sorties. Alors, c'est pareil, ça va avec le monde, ça va avec aussi toutes les luttes décoloniales qu'on brassait à ce moment-là, etc. Il y a quelque chose qui accompagne toujours un mouvement, parce qu'une musique, quand elle émerge, en général, elle est en train de se battre. C'est le moment où, après, elle ronronne, mais c'est parce qu'elle a vieilli déjà.
2: Lionel, tu te souviens des premiers pas de la programmation de Loïc? Et comme tu avais connu avant, comment tu as ressenti les choses à l'époque?
4: Il fallait composer avec ce qui était. Enfin, ça me renvoie à plein de questions là, ce qu'est en train de se dire, parce que je trouve qu'il faut composer avec son temps aussi, en gros. C'est-à-dire que la radio, elle a toujours évolué en fonction aussi de même de ce qui se passe. Enfin, je veux dire artistiquement, musicalement, etc. Et je me rappelle que quand même quand t'es arrivé, c'était un peu une période. C'était pas très kiffant quand même ce qui se passait musicalement. Il y avait un espèce de truc où on était dans un registre très format. Je sais pas si tu te souviens un peu, mais très, enfin de ce que moi je m'en souviens en tout cas, mais très.
1: Beaucoup de rock formaté,
4: voire pop rock là. Tous ces disques se ressemblaient. Enfin, je veux dire, quand tu parles, c'est marrant là que tu parles de claque musicale parce qu'effectivement, je veux dire, on en avait plus depuis un moment. Enfin, je trouve qu'il y avait, tout se ressemblait, tout était assez insipide quelque part. Hein. Franchement, il faut dire ce qu'il y a.
1: Ouais, mais formaté par la broyeuse de la FM, qui est quand même une logique de merde, des smacks, d'une institutionnalisation de la musique, c'est quoi qui marche.
4: Et il faut dire que nous, on se nourrit de ce qu'on reçoit beaucoup. Et en fait, ça te laisse peu de place pour toi aller faire ton propre chemin de défrichage, de découverte, de prospection, de découverte, quoi. Et donc, on devait un peu composer avec ça ces années-là, quoi. En tout cas, de tout ce qu'on nous arrivait là. Sur le coin du nez, ou des oreilles en tout cas. La Ferra faisait partie un petit peu de ces trucs. On disait, ah, au moins là, c'était un petit peu le label découverte, en se disant, bah tiens, au moins c'est peut-être là qu'on va prendre des claques. Et en fait, ça rejoignait exactement ce même. Un petit peu ce même mouvement, même constat. Et la radio a toujours été un petit peu traversée par ça, quoi. Je veux dire, on regardait la discothèque l'autre jour, il y a des étiquetages et des catégories de musique qu'il n'y a plus aujourd'hui. Et pourtant, à l'époque, la radio jouait beaucoup d'acid jazz, par exemple. Tu parles d'acid jazz en 2026, c'est fini. Ça pouvait être d'autres esthétiques, quoi. Et ce côté-là, électro, je sais pas comment on pourrait le dire, mais effectivement, très métissé, là, très mondial, quoi. Très sono mondial, quoi. Est arrivé peut-être là dans ces dernières années à être un truc hyper riche musicalement. Mais moi j'ai été choqué de par exemple dans l'évolution en termes de programmation, c'est quand Loïc a passé pour la première fois de l'autotune à Dio par exemple. Et là, ça m'a choqué.
1: Il y a un truc,
4: je sais même pas s'il y a eu discussion, parce que je sais pas si on a. Si, j'ai dû te partager quand même. Mais ça m'a choqué, par exemple, de ce que je connais de Dio. Je veux dire, là, on a attaqué avec les Clash. qui peut-être fait l'ADN de Dio dans ce côté, comment dire, consensus, ou en tout cas qui fédère, qui tout ça. L'autotune, pour moi, c'était tellement déjà tranché, il y avait déjà tellement un débat là-dessus, quoi. Mais même au sein même de, bah, par exemple, du rap, par exemple, entre les pratiquants ou non pratiquants, que ça divisait et que ça tranchait déjà. Et à Dio, et là, je me suis dit, mais où on va? Et en même temps, bah, aujourd'hui, parce que j'ai fait moi-même mon chemin dans mes oreilles, qui se sont aussi familiarisées avec tout ça, qu'en fait, c'était la très bonne option à prendre. C'est-à-dire qu'en fait, Loïc a su, être sensible à ce qui se passait aussi musicalement. Et ça fait partie de ça. L'autotune fait partie de ce qui se passait à ce moment-là, musicalement. Et voilà. Et je trouve que c'est important. Et il a su... ça a aussi fédéré ça, finalement. Les publics. Parce qu'en fait, moi, je me fie aussi beaucoup à mes jeunes oreilles de ma famille, par exemple, mes propres gamins qui écoutent beaucoup ça et qui vont écouter la prog de Loïc, par exemple. Mmh. Et du coup, je trouve qu'il y a de ça dans réunir et fédérer aussi tous ces publics ou toutes ces oreilles en 2026. Quoi.
0: Je vous propose qu'on fasse une seconde pause musicale et puis on continue la discussion après.
2: Ouais, vous allez nous dire si c'est duo ou pas duo, ça.

0: Désolé, on s'est fixé comme règle de chanter les morceaux, puisque sinon le but c'est plutôt de discuter entre nous. Donc voilà, deuxième extrait, Loïc, Lionel, Cad.
1: Vous avez reconnu ou pas ?
0: Chris.
2: Il n'y a pas d'autotune, c'est nul.
3: Moi j'allais dire, je crois que c'est pas trop grave pour Loïc de couper un morceau en cours de route, comment il a l'air d'écouter les CD qu'il reçoit.
1: Là, ça balance, il y a du dossier, mais ça balance.
3: Donc je pense que c'est pas lui qui sera le plus choqué de la salle.
0: Bon, sinon vous avez reconnu pas forcément le morceau, mais l'auteur, l'autrice.
1: Eh ben c'était les Rita Mitsouko.
2: Non.
3: Ah bon,
1: 1986, l'album The No Comprendo, production Tony Visconti, c'était le producteur de David Bowie. Absolument. Et c'est l'un des titres. Alors il y a eu quelques tubes dans cet album, et il y a des titres un peu moins connus comme cela. Alors est-ce que les Rita Mitsouko ont été programmés ou sont programmés sur Radio Duo ou bof finalement, parce que c'est pas trop la cam.
4: Ah si, il a été carrément programmé sur Duo, carrément. Si, beaucoup. C'est marrant parce que du coup, là, suite au décès de Catherine Ringer, ça m'a vraiment fait penser à Dio des époques de parents. J'ai beaucoup pensé à Christine, par exemple, qui a été une des salariées de Dio et qui était très fan d'Erita. Mais carrément, ça fait partie. En plus, alors cet album, je sais pas, moi j'ai un avis un peu partagé sur cet album là, qui pour moi est très, très brouillon, très, très démo finalement.
0: Je suis d'accord.
4: Mais il a un côté post-punk sur plein de titres, effectivement, que je trouve. Enfin, plutôt réussi, et qui ont moins fait leurs pattes. Mais si, ça fait partie de ces groupes qui ont été très programmés sur Duo.
5: Mais par contre, alors autant moi, j'ai vu les Rita en concert, j'ai kiffé, j'ai écouté les tubes, bien entendu, tu vois. Mais 2016-2026, les Rita, en fait, c'est là où j'ai commencé quand même beaucoup par suivre le présent, et je pense qu'il y a des moments où j'ai un peu oublié une notion de patrimoine musical. Après, quand je me suis engouffré dans l'électro-hip-hop, j'ai même un peu oublié le rock. Mais il faut dire que c'est pas la musique qui est quand même la plus vigoureuse et la plus innovante ces dernières années, je trouve. Même s'il y a vraiment des groupes incroyables, mais le gros de ce qui sort, voilà, ouais, bah oui, bien sûr. Il y a les fans de post-metal là-bas qui s'offusent. mais je veux dire que c'est vrai que le moment où le rock était une radio de lutte est quand même assez loin derrière, et que pour le coup, il a subi un formatage qui, des fois, l'étouffe. Il y a plein de disques hyper bien qui sortent, mais c'est vrai qu'il y a un moment aussi où tu te dis, bah, à qui tu t'adresses, quoi. Et c'est vrai qu'il y a un moment où je me suis dit, je crois que pour l'intérêt de l'assaut, j'ai envie de rajeunir aussi la musique, parce qu'en fait, il faut faire venir des jeunes, il faut accrocher, il faut hameçonner un petit peu, sinon, en fait, on va rester entre gens de 40 à 60 ans, et doucement, la radio va crever, et puis la FM, c'est fini. Il fallait se battre contre ça, quand même, aussi.
0: Oui, Lionel.
4: Ouais, je voulais juste, sur les Rita, par exemple, je pense franchement, les derniers souvenirs Dio que j'en ai, je pense, c'est l'album System D, avec la collab avec Iggy Pop, par exemple, sur cet album-là. Peut-être un ou deux titres qui sortaient un peu du lot de cet album-là. Et après, c'était sur le fait que, bah oui, patrimoine. Donc, la dernière fois qu'on en a parlé sur Dio, je pense, c'est en 2018, quand Catherine Ringer est venue jouer au fil, par exemple.
2: Au fil, hein.
4: Et où, bien sûr, on a fait gagner des places et où on a joué, etc. Mais on sort du registre prog musical. Enfin, je veux dire, 2026, effectivement, les Rita Mitsouko sont peut-être pas Dio.
6: Moi, je crois que je ne l'ai pas mis en rotation.
4: Voilà, ce que ça, je voulais dire. Pas en rotation, c'est-à-dire, on en a parlé sur Dio.
0: Et j'avais une question pour Loïc. Est-ce que tu as eu des mentors dans ta vie, pas spécialement ta vie de programmateur pour Dio, mais est-ce que tu peux nous citer des mentors qui ont influencé ta façon d'évoluer à travers les années dans tes goûts, tes préférences musicales, où tu t'es auto-construit?
5: Beaucoup de mentors, surtout, mais mentor, tu veux dire quoi, des gens?
0: Bah, bon, voilà, je vais faire référence pour mon cas personnel à.
5: Ah, est-ce que j'ai un Bernard Lenoir?
0: T'as,
5: tu veux
0: tout
5: dire,
0: compris.
1: Ah, Bernard, ouais. Lenoir dans ton cœur.
5: En fait.
0: Ça peut être des gens qui ne sont pas connus, hein, des amis à toi, de la famille.
5: Ouais, ouais. La radio, comme tous les gens de ma génération, presque, j'ai commencé par écouter Fun Radio, Skyrock, Les Libres Antennes, machin, etc. Oui, on n'a pas exactement le même âge, mais tout le monde écoutait ça. Et en fait, à un moment où justement j'ai pris les claques de l'arrivée du rap et du grunge dans les années 90 au collège, à découvrir Nirvana, Metallica, ah, à découvrir NTM et MC Solar. Et Et en fait, ça passait sur Skyrock et sur Fun Radio, quoi.
0: Et est-ce que tu cherchais plutôt à t'opposer pour affirmer ta personnalité ou finalement
5: ouais, non, au collège, moi, de toute façon, j'ai toujours été un mouton. Hein. Du coup, au collège, bah, j'écoutais autant.
4: Il adore s'opposer, aller chercher.
5: C'est mon grand plaisir.
1: Écouter du tout, c'est bien.
4: Voilà, mais ça, voilà. Continuons.
5: C'est pas parce qu'on est à la radio qu'on doit dire la vérité, quoi.
4: Allez, la légende. Ça y est.
5: Mais en tout cas, ouais, au collège, j'écoutais autant Rage Against the Machine que Dance Machine, quoi. Et du coup, il y avait la dance qui arrivait aussi, c'était la nouvelle musique. Moi, par exemple, cette génération, je me disais, ouais, en fait, on a notre musique, quoi. On n'écoute pas les trucs de disco ou de rock de nos darons et tout. Du coup, bah ouais, Reel to Reel et Too Unlimited, je les connaissais par cœur, quoi. Et après, des mentors. En fait, en banlieue parisienne, on avait pas du tout le même truc de scène qu'à Saint-Thé. Moi, j'étais un peu seul, j'avais un pote avec qui on s'échangeait de la musique et où on allait au concert, etc. Et après, sinon, bah, c'était le moment où je lisais des fanzines, j'allais chercher des fanzines en concert pour trouver les sorties. J'achetais des petites démos parce que c'était pas cher et je faisais les magasins de disques où je diguais les bacs à 2 euros parce que j'avais pas de thunes et que je faisais des échanges pour échanger d'autres disques et un peu guidé par la presse, une espèce de presse alternative et puis non, radio, machin, mentor. Et puis il n'y avait pas internet encore. Mm-hmm. C'était beaucoup plus dur d'accéder à la musique. Il y a plein de gens dont j'ai entendu parler et que j'avais jamais entendu parce que j'arrivais pas à avoir les disques.
7: Mm-hmm. Justement, tu parles de différentes catégories et de musique. Et toi, dans ta pratique de ces 10 dernières années, est-ce que tu as vu justement le changement, l'éclatement, on pourrait dire, de ces catégories via l'arrivée du format numérique, en fait, qui pousse quelque part à bouger toutes ces catégories, en fait. Puisque justement, on n'a plus le format CD, on n'est plus obligé d'aller à la FNAC où tout est rangé par style de musique et tu te prends tout ça dans la tête. Donc du coup, est-ce que ça n'a pas changé quelque part ton approche au niveau de la programmation? Est-ce que ça l'a pas un peu plus ouverte? Est-ce que ça l'a pas encouragé?
5: Bah moi, j'ai toujours eu les oreilles vraiment bouffées par la notion de fusion. J'ai écouté beaucoup ce courant musical de mélange de rock et de rap à un moment. Et ensuite, derrière, en fait, j'ai toujours écouté ce qui se broyait, le croisement des esthétiques. Et moi, j'ai l'impression qu'en fait, ça a existé toujours. Mmh. La vraie différence qui s'est passée ces dernières années, je suis pas sûr que ce soit que la production musicale ait changé. C'est surtout que maintenant, les maisons de disques ont perdu le contrôle. Et ça, c'est hyper important. Les ICOS et les auditeurs se sont réappropriés ce qu'ils voulaient écouter. Parce que, mine de rien, le très bon côté des réseaux sociaux, il y en a quand même, c'est un lien direct entre les personnes qui produisent leurs ICOS et les gens qui vont l'écouter. Et de sabrer le prisme de « non, toi, tu vas pas » et de gens qui font le tri pour les autres. Donc là, il y a quand même un truc où maintenant, on a inversé une tendance. C'est en suivant un petit peu les goûts des auditeurs via YouTube, via plein de trucs comme ça, que des gens programment dans des salles de concert en se disant « oula, je suis en train de rater un truc, il se passe quelque chose » et ils suivent un mouvement. Il y a quelque chose qui, du coup, de réappropriation qui s'est joué et de réappropriation du pouvoir des ICOS qui, du coup, font plein de trucs et en fait, on se rend compte qu'il y a des trucs qui marchent. C'est un peu fou, moi, je trouve qu'il y a des trucs maintenant qui sont des stars mondiales, c'est quand même des musiques de Niké. T'écoutes Rosalia, Travis Scott, et leurs musiques, elles sont folles. Et jamais un PDG de maison de disques d'Universal, il aurait sorti ça.
0: Très bien. Peut-être une troisième ponctuation avant de poursuivre.
1: Troisième son. Et pareil, vous allez nous dire si c'est duo ou pas duo.
8: Zéro.

0: On chante. Loïc, tu connais, tu connais pas, c'est Dio, c'est pas Dio?
1: J'ai pas reconnu, non, spécialement.
2: Spiral Tribe.
1: Spiral Tribe, ah ouais, carrément.
2: Alors pour ceux qui
1: connaissent
2: pas.
1: C'est ça la jeunesse?
2: Non.
1: Ah waouh. Bah ouais, alors, mais ça on en a parlé aussi ensemble ou pas?
2: Je crois pas.
1: Ah ouais, ouais. Ok. Oui, j'ai eu une grosse période hardtech, acidcore, free party. À la fin, parce que du coup, banlieue parisienne, il y a un moment où à Paris, c'est la première ville qui a subi l'embourgeoisement et du coup, notamment les interdictions des bars-concerts, les lieux qui fermaient de plus en plus. Et à un moment, moi, de banlieue, j'ai perdu le lien avec le rock. Parce que les lieux que je connaissais n'existaient plus. Ça s'est mis dans des squats, mais auquel il y a des grosses ruptures. Paris-Banlieue, c'est un peu comme Lyon-Saint-Étienne, quoi. C'est compliqué. Et du coup, ce qui s'est passé à ce moment-là, c'est justement l'arrivée des Spiral Tribe en banlieue parisienne. Alors, j'étais pas à Molitor, j'ai pas vécu les premières grosses stuff parisiennes dans les piscines secrètes et tout. Mais quand même, du coup, après ça, il y a eu ce truc qui, d'un coup, a peuplé mes week-ends avec ma sœur et mes potes. En plus, j'étais un des seuls à rien prendre. Enfin, je fumais de l'herbe. Et du coup, je ramenais des gens dans des états pas possibles parce que j'étais le seul clean parce qu'on est allé à la gare, à Perpète, à 80 bornes de train de banlieue pour arriver jusqu'à un champ où on marchait à peu près 7 kilomètres. Enfin, c'était des bonnes expéditions et où du coup, Spiral Tribe a vraiment amené un truc avec la culture anglaise des frics qui est arrivée en France et qui a développé plein de sound systems que j'allais voir tout le temps, les hérétiques, les Massimas, plus un peu jungle et les UFO, enfin toute une clique comme ça, qui d'ailleurs des fois il y avait des concerts un peu plus punk ou plus mélangés, Emmanuel Malin qui faisait des spits avec de la guitare, etc. Donc Spiral Tribe, écoute, c'est moi, mais par contre il faut bien reconnaître que en mélangeant les musiques sur audio, et la musique de Dance Floor, je trouve qu'elle va pas dans le mix, c'est à dire qu'elle a pas une construction de morceaux. C'est très linéaire quand même, avec des ouvertures de filtres, etc. C'est une musique à danser. Et que mélanger avec des constructions... en fait, moi, j'ai vite trouvé, je me suis dit, ouais, c'est long, il se passe pas grand-chose. C'est des morceaux quand même souvent qui sont faits pour être mixés et pour être triturés. Et là, ils sont un peu neutres, du coup. C'est pas, pour moi, c'est pas en radio que ça s'écoute. Enfin, en tout cas, moi, c'est par là où je me retrouve le plus. J'ai fait aussi pas mal rentrer de musique électronique, mais plus avec des constructions, avec des parties, etc., qui sont plus des trucs à écouter, peut-être un peu plus intello aussi, faut bien le dire. Et du coup, la musique de danse, c'est pas ce que j'ai réussi trop à intégrer dans la prog. Et aussi, il n'y avait pas d'émission jusqu'à ce que Charbonner arrive. Il y avait très très peu d'émissions de culture électronique ici. C'est notre responsabilité. Hein. Franchement, accueillir des DJ, on n'avait même pas de mixette. C'est quand même une install technique de rocker. Je dis même pas rockeuse, je dis bien de rocker, sciemment. Et du coup, il y a vraiment des trucs à repenser. Mais pareil pour le rap, c'est-à-dire maintenant on fait des open mic. Les jeunes ils me disent mais vas-y, tu me mets de l'autotune. Non, en fait on n'en a pas. Et du coup il y a toute une construction ici où en fait la technique elle induit aussi les musiques qu'on fait. Là maintenant on a mis une mixette préhistorique, mais il y a quand même une mixette pour faire du mix direct en vinyle. Mais il y a aussi des trucs effectivement d'ouvrir les portes, d'aller chercher les musiques qui sont pas là pour les représenter. Et ça.
0: Alors.
1: Là, parce que quand même, on a marre de la nécro, là.
0: Alors.
1: L'avenir a une bonne culture techno aussi. Hein.
0: Excellente transition, 13h55, à l'écoute de 895 de Dio. Et on va donner la parole au futur. Le futur de Radio Dio.
3: L'actuel. Oh là là.
0: Et l'actuel, déjà, depuis le 1er septembre.
2: Aucun poids, c'est léger.
0: Cadre, c'est ça.
3: Le nouveau. Ça ne voyait pas, mais il y avait tous les doigts qui tournaient vers moi. Je te vois, d'accord, alors. Le futur, je suis le représentant de la jeunesse, j'ai l'impression, à cette table. À chaque fois qu'on parle de jeunesse, on me regarde et je suis oh là là, ce poids sur les épaules.
1: Il n'y a que des cheveux. Vous n'avez pas l'image, les auditeuristes. Il n'y a que des cheveux blancs dans la pièce, quand même.
2: C'est
1: les poivre et sel pour les plus jeunes.
2: C'est les pattes des roses.
1: Il y a des gens qui mettent la casquette pour cacher leur calvitie et leur poivre et sel.
3: C'est ça. À part les miens. Heureusement que je ne suis pas venue avec de la décolo parce que sinon j'aurais fait la totale.
2: Alors, Cad, cette conversation qu'on a là depuis tout à l'heure, c'est surréaliste ou pas?
3: La surréaliste, dans quel sens?
2: On parle de vieux machins.
3: Moi je suis content d'entendre cette version là de Loïc parce que depuis que je suis arrivé et que je lui pose des questions sur comment tu fais ta prog, il est un peu en mode moi je suis là pour te livrer des questions, je vais pas te livrer des réponses, tu vas faire la prog à ton image, nanana. Il est en mode il veut pas trop en dire. Du coup là déjà j'en apprends un peu mieux, Déjà, j'entends un peu comment...
1: On n'aurait jamais dû faire cette émission. Vous niquez tout le tuilage.
3: J'entends un peu les choses qu'il ne veut pas me dire. Et aussi, quand il s'est retrouvé dans ma position actuelle, il y a 10 ans, parce que j'avoue que les questions là qu'il a posées, je me les suis posées aussi. Je suis en mode, alors attends, je récupère la programmation d'une radio associative qui est écoutée par plein de gens différents. Moi, je viens avec plein de goûts qui sont les miens. Mais je suis en mode, mes goûts, ils sont quand même chelous à plein d'endroits. De pas que, parce qu'en fait il se trouve que j'étais un auditeur de Dio depuis que j'étais arrivé à Saint-Etienne, donc en fait je kiffais Dio et je pense que j'écoutais Dio je sais pas 4 ou 5 heures par jour, donc bah je vois quand même la vibe et plutôt je la kiffe, et heureusement en fait que je l'écoutais avant, sinon j'assumerais pas de continuer dans certaines vibes, parce que je vois, bon, il y a déjà l'autotune qui est passé, les musiques à texte en français punk qui racontent n'importe quoi, des trucs un peu expé, je vois qu'il y a du rap, je suis en mode bon, en fait il y a quand même différentes choses. Après je suis en mode bon, bah par exemple j'ai pas du tout entendu de reggaeton, est-ce que c'est une volonté qu'il y ait pas de reggaeton à Dio, ou est-ce que c'est juste que Loïc n'aime pas ça? Bon, je crois que c'est la deuxième option, ou à part, je sais pas.
0: Je crois qu'il y a
3: je vois de
1: je connais mal, mais je trouve pas encore j'ai pas encore trouvé ma porte d'entrée. Je ne désespère pas de trouver ma porte d'entrée complètement niquée de la tête dans le reggaeton. Je suis sûr qu'il y en a, mais j'ai pas encore trouvé.
3: Donc voilà, après je suis en mode d'autres esthétiques, j'ai pas entendu beaucoup de techno en même temps, peut-être que les programmes de nuit ça va plus changer. Je sais pas, j'ai entendu plein de sons que j'ai kiffé, et aussi des sons de d'artistes un peu nouveaux du coin, ou d'autres que je connaissais déjà, et je suis en mode ah mais c'est vraiment pas très connu, et pourtant ça passe ça sur Dio, ah c'est bien, c'est à dire est-ce que ça veut dire que je pourrais programmer dans la programmation un groupe qui a sorti même pas un CD mais un son sur SoundCloud, est-ce que je peux télécharger à l'arrache et le mettre à la prog ou un enregistrement? J'étais en mode bon, là j'ai l'impression que de ce que j'ai compris il y a un champ quand même assez libre, mais quand même avec cette espèce de responsabilité, on en a parlé tout à l'heure à la gym, j'étais en mode bon, j'ai quand même envie de sonder un peu les auditeuristes de Dio, les gens qui en font partie, voir c'est quoi les grandes vibes qui paraissent importantes de Dio. Bon, après là je vois déjà dans les petits mots, tout à l'heure on a récolté un peu des petits mots sur qu'est-ce que c'était qu'est-ce que c'était quoi, on kiffe à Dio, qu'est-ce qui est super, qu'est-ce qu'on veut plus ou moins. Moi, j'ai vu Dalida, je te vois, ah ben c'est super. En même temps, c'est comme
4: en plus ou moins.
3: En plus, il y a des gens qui voudraient plus de Dalida.
1: Je suis sûr que c'est toi.
2: Même pas.
3: Ah ouais, non,
5: allez, on sait que c'est toi, Dominique.
0: On ne dénonce pas.
3: Mais je trouve ça bien, c'est une.
4: Mais Dalida avec un H à la fin. Reggaeton et qu'on va se produire prochainement.
1: De death metal suédois.
3: Dalida.
2: Dalidash.
3: Mais en même temps, je me dis, ça fait un peu un pont parce que par exemple, je sais que dans des teufs où j'étais, souvent, le matin, quand le soleil se lève après avoir entendu de la hard tech toute la nuit, eh ben, il y a le temps des fleurs de Dalida qui passe pour se lever et ça fait cette espèce de petite ritournelle rassurante. Et je pense que quand t'écoutes une radio où t'as plein de trucs que tu connais pas et qui vont peut-être perturber tes oreilles, avoir un peu des trucs rassurants comme ça qui te remet dans un truc de ah, je suis un. Ouais. C'est bon, ok, là, genre. Mes oreilles sont un peu rassurées, mais je peux repartir sur d'autres découvertes, peut-être où je ne vais pas être dans ma zone de confort.
4: Après, moi, je me dis, c'est assez complexe aussi, cette histoire de ligne un peu directrice, voire en termes de politique aussi, artistique, quoi, finalement. Ceci dit, je vois tout à fait l'exercice très complexe de la chose. Je ne suis pas programmateur, moi, du coup, donc je peux me parler un peu librement de la chose. Mais je vois tout à fait ce à quoi on est quand même soumis, entre guillemets. C'est-à-dire qu'il ne faut pas oublier notre rôle de radio aussi, de local, de proximité, de découverte, qui nous aussi contraint, finalement, à quelques petites choses. Et je veux dire, parce que c'est très subjectif, cette histoire de confort. Si Jean-Jacques Goldman, c'est confort pour plein de gens, est-ce qu'on doit se le passer aujourd'hui? Il y a tout ça. Et Dalida en fait partie, enfin, etc. Et je trouve que l'équilibre, il est là à trouver, en fait. Je ne sais pas si c'est la place de Dio, par exemple, que de jouer, effectivement, Goldman, parce que c'est rassurant pour certains, certaines, ou Dalida, parce que c'est sympathique à 7h du matin, ou je ne sais pas quoi. Enfin, et on a ce travail-là, cette ligne-là, en tout cas, au moins de défrichage, de découverte, dans laquelle on rentre encore d'autant plus, puisqu'on a aussi fait des choix. Ça a été exprimé ce matin en Algérie, je ne vais pas entrer dans les choses techniques, mais en termes de coloration d'antenne, on rentre dans une nouvelle ligne là, qui est celle de véritablement de radio de découverte musicale, qui oblige, si tu veux en rappeler peut-être l'eau ou CAD, d'ailleurs, puisque tu as eu le tuilage, donc tu es capable de l'exprimer, de ce à quoi ça, ce que ça implique en tout cas.
3: Ouais.
4: Le cadre qui est donné à ça.
3: De ce que j'ai compris, en tout cas, c'est jusque-là, on était plutôt dans le régime de l'ARCOM où on devait passer au moins 40% de musique francophone, 40%. Et il y a un peu un nouveau régime spécial qui a été un peu poussé par la FERA, la Fédération des radios associatives, qui est le programme
1: Radio de découverte musicale.
3: Radio découverte musicale, où du coup on peut laisser tomber ces 40% parce que c'est probable que Radio Dieu les faisait pas. Bon, c'est pas. Peut-être que s'il les faisait très très bien, mais.
1: Faut pas dire mais quand tu.
3: Voilà, c'est le off. On coupera au montage. mais qu'en tout cas, du coup, là, plutôt, ça devient de passer plus de 50% de musique récente, donc moins de 6 mois ou un an.
2: Alors, CAD, on va faire un crash test.
1: Je permets juste un petit ajout, parce que tu fais une transition, en fait, je crois que t'as... Juste un truc, c'est vrai qu'en fait, on n'a pas prononcé le mot, mais pour dire, c'est pas tant qu'on veut pas jouer d'Alida. Moi, je serais très content de mettre un petit Goldman, parce que quand je l'entends sur Nostalgie dans la voiture, bah oui, je chante encore un matin. Mais le vrai truc aussi, c'est que Dio a une place qui est importante, c'est que c'est la seule qui fait ça par rapport aux autres. Et que finalement, soutenir l'indépendance, c'est ça, la découverte musicale aussi. Pour moi, en plus, c'est une lutte politique, parce que pour moi, c'est hautement anticapitaliste. C'est-à-dire, on joue pas les gens qui ont fait une carrière, qui ont fait du pognon, les gens qui font de la musique pour faire de l'argent, les majors compagnies. Et que du coup, il y a un train qui est notre cœur de notre projet. C'est quand même effectivement de se dire, eh ben ouais, là il y a un truc et peut-être vous avez manqué de repères, peut-être c'est désarçonnant, peut-être des fois, mais en fait ça, vous le savez, vous le connaissez déjà. Donc,
5: moi, je trouve même que en fait, un des rôles des radios associatives et des radios libres,
0: c'est pas
5: justement. C'est de sortir. Je trouve qu'il y a une sorte de moyenne comme ça qui a été hyper hyper montrée aussi, par exemple dans le rap, dans plein de trucs comme ça, de ce qu'on appelle la radio FM comme ça. Et du coup, je trouve que moi, il y a par exemple ce que j'appelle il y a une sorte de musique mainstream que j'appellerais la musique des radios FM comme ça, qui sont un peu les tubes pop. Et je trouve que le rôle des radios associatives aussi, c'est d'aller au-delà de ça et de permettre aux gens, quand ils se baladent sur la bande FM, et ben de tomber justement sur ces types de musiques qui sont peut-être des fois moins consensuelles, parce que aussi dans la logique comme ça de chansons pop FM, et ben du coup il y a eu le formatage là, des morceaux de 3 minutes et tout, mais il y a aussi eu une sorte de lissage, c'est-à-dire qu'on n'allait plus dans certaines radicalités, au-delà de la radicalité du propos, mais dans certaines radicalités sonores, c'est-à-dire dans les rythmes rapides, dans les trucs ultra saturés et tout ça. Et en fait, je trouve que aussi le rôle des radios associatives aussi, c'est de permettre aux gens qui aiment ce genre de qui ont ces sensibilités-là aussi, de les retrouver et pas que se retrouver avec de la soupe. Enfin, là, c'est un défenseur des musiques bruyantes qui dit ça. Mais voilà.
0: Merci, Pac.
3: Ah oui, non, c'était juste pour rebondir aussi de pourquoi j'ai l'impression aussi que Dio garde ça aussi, c'est que quand même Dio fait encore des bandes musicales sur CD. Reçu par La Poste, et que je trouve que par exemple là j'ai fait ma première bande de programmation sur CD, bah en fait ça incite à mettre des musiques qui dans tous les cas sont des trucs autoproduits dans des petites pochettes cartonnées qui vont pas être les musiques des grands labels commerciaux dont on parle, et ce qui fait que bah ça va façonner aussi le fait que bah la programmation, même avec cette contrainte de plus de 50% et le faire de mettre des musiques qui ont moins de 6 mois ou un an plutôt de niche, bah ça façonne le fait que bah voilà, ça restera une radio qui fait découvrir des tubes mystérieux sortis il y a 2 ou 6 mois, quoi.
0: 14h05 sur Dio, une petite virgule
5: super
0: musicale.
5: Super horloge parlante, hein, franchement, bravo. Hein.
2: Et même, alors on va
5: écouter... Il est bientôt 14h06. Hein.
2: Ouais, on va juste écouter un son, c'est pour toi, CAD, et tu vas nous dire si tu le programmes ou pas.

0: Radio Nécro, on continue. Ouais, Il y a des gens vivants dans votre sélection
1: ou pas? Ouais, il y en a eu un ou deux. Dolly Parton, d'abord Cad, est-ce que ça te parle ou pas du tout?
2: Oui. Bah, je veux dire, est-ce que j'ai déjà entendu cette chanson? Est-ce que je l'aime?
1: Oui, puisque tu vois qui c'est.
2: Oui, bah oui, je vois. J'ai déjà entendu ce tube. Je trouve que ça fait un peu le classique des slow, des chansons d'amour, d'un moment un peu mélancolique. Donc oui, ça me parle. Et si la question c'est est-ce que je le programme? Et ben justement, ça me fait penser à pourquoi on programme et la question que ça me posait sur programmer à la radio, parce que moi je trouve que la musique elle est contextuelle. Genre j'adore le punk pour faire des pogos, j'adore la techno pour danser dessus, j'adore la polyphonie occitane pour la chanter, mais en vrai des fois l'écouter ça peut être fatigant quand on n'est pas en train de chanter. J'adore cette musique de Dolly Parton pour être dans un mood un peu mélodramatique lover chez soi le soir. Il y a des musiques qui m'ambiancent le matin, et alors je suis en mode, mais en fait, c'est quoi le mood des auditeuristes? Et donc je me dis, si peut-être je fais, j'en sais rien, si je fais une bande musicale de musique de lover, bah, je peux glisser celle-là au milieu, ou alors un truc un peu, tu te réveilles le matin, glisser avec d'autres sons sur cette thématique, quoi. Mais c'est dur de savoir, bah, en fait, les gens aussi, ils en sont pas au même moment dans leur journée. Genre, il y en a, ils sont en train de se réveiller à 6h du matin, il y en a d'autres, ils vont peut-être aller se coucher. C'est pour ça qu'on est en mode Louis qui me dit ah bah la musique matinale on fait attention c'est le créneau 6-8 mais il y en a qui se lèvent entre 8-10 entre et la musique du coup de nuit bon minuit 6h là c'est là où apparemment c'est un peu le créneau freestyle où on peut mettre les musiques les plus extrêmes, les plus rapides, les plus expérimentales parce que potentiellement c'est qu'écoutent ces horaires là ils sont peut-être dans une ambiance ou pas. Bon, j'ai un peu dévié de la question de base. Mais en tout cas, Dolly, ouais, je la programme après.
3: Mais tu sais pas encore vraiment comment.
2: Ouais.
3: Ou à quelle heure.
2: À quel moment, à quelle heure est-ce que je la mets à côté pour redescendre. Par exemple, là, quand on voyait une bande, je voyais que Loïc, il a tendance à mettre plutôt des. Quand il fait une bande de 1 heure, des musiques qui vont un peu tranquille au départ, qui peut-être s'excitent au milieu, puis qui redescendent sur la suite, parce qu'après, ça va s'enchaîner sur une autre bande.
4: Manipulateur.
2: Ouais, voilà, manipulateur. Du coup, peut-être que c'est bien en musique de clôture. On a eu un petit peu des émotions, on redescend, et après, on peut repartir sur autre chose.
5: Alors, justement, en parlant d'émotions, est-ce que tu mets facilement des étiquettes sur un artiste, un morceau que tu écoutes à la radio, ou finalement, tu laisses parler ta sensibilité, c'est-à-dire... Peu importe ce qui va s'accoler au style, tu vas dire bah ouais, ça me parle, ça me plaît. Puisque moi, c'est quelque chose qui m'a toujours gêné, qu'on cherche absolument à classer les artistes dans une catégorie. Puisque d'abord, pour ceux qui durent très longtemps, très souvent, ils changent de style au cours d'une carrière. Et c'est surtout, pour moi en tout cas, une question d'émotion. Donc toi, comment tu perçois la chose?
2: Eh ben, j'avoue que moi, c'était un peu une colle. Par exemple, je me suis dit, ouais, je suis super, j'ai toujours été un peu nulle avec les styles musicaux. J'étais un peu avec des amis, intello de la musique qui avaient des styles extrêmement précis et disaient, mais ça, c'est vraiment le groovy machin de truc. Et, moi, j'en ai écouté énormément, j'écoute les mêmes musiques et ça me fait plein de choses, mais je sais pas forcément nommer dans la bonne catégorie. Et je me suis dit, ouais, va falloir que je les apprenne avant de commencer la radio. je voulais dire, oui. Du coup, là, heureusement, on a des CD où les gens, ils envoient une espèce de description dans laquelle ils mettent plein de mots-clés. Je suis en mode, bon, ok, ça, c'est ce style. Mais en vrai, quand j'ai fait mes écoutes, là, pour programmer, je me suis fait des petites notes et en fait, je me suis mis énergique, peps, plutôt calme. Nanana. En fait, j'ai mis des mots qui me parlaient. Genre, voix rocailleuse, il y en a un, je voyais. Déjà que les sons que j'aimais beaucoup, j'avais tendance à faire des longues descriptions. Et il y en a d'autres, je mettais juste bof. Et je te vois, bon, bah, peut-être que je vais juste. Il va passer à la trappe vu la quantité de matière. Et ça veut pas, c'est pas très gentil pour les gens qui ont passé 1000 ans à faire ce CD. Juste là, ça me parle pas. Et...
6: Mais moi, je trouve ça super pertinent. Par exemple, par rapport au fait qu'on a évoqué le côté déformaté de la radio, d'abord, parce que le côté catégorisation musicale, bah, c'est pour vendre dans des bacs, en fait. Hein. Je veux dire, nous, on n'est pas là pour ça, en fait. Et je trouve que c'est tout à fait le rôle d'un travail de programmation, justement, de mon avis tout à fait extérieur, que de jouer sur ces ambiances-là et sur ces ressentis. Parce que comme bah, c'est ce que tu viens de pointer à l'instant, c'est-à-dire cet exercice qui te semble encore très difficile à appréhender de quand c'est que je programme, quand c'est que je mets telle ambiance, à quelle heure, à quel moment. Et bah, en fait, la couleur, la programmation, elle se joue beaucoup là-dessus, en fait, finalement, sur ce que tu viens de dire, tes catégories à toi, c'est-à-dire de bah, côté nerveux, côté ce qu'a fait l'eau aussi, je pense beaucoup. Au fond, au-delà des catégories et des styles qui ont peu de sens finalement, enfin je veux dire d'intérêt en tout cas.
0: Bah moi, par exemple, parce que vous avez peut-être remarqué ça, auditeurice, on fait des sélecta où on présente et on enregistre des blocs, en fait, audio, comme un disjoint.

0: un mix quoi.
1: Ce qui est très pratique quand tu reprends du coup sa base de données et que tu vois le mix popcorn, le mix machin, je me dis ok, alors qu'est-ce que c'est? Mais, je vois vraiment, je me dis bon, on voit déjà on n'a pas les mêmes cerveaux, la même manière de s'organiser, mais en plus sur à quel popcorn, couleur, etc., une musique va nous faire penser, ou est-ce que ça nous fait plus penser à des couleurs ou à une énergie, une émotion, ça c'est un petit peu la pointe sensible.
2: J'allais juste dire que dans un vrai travail technique là, du coup de programmation, puisqu'on travaille aussi avec du matériel et donc par exemple un logiciel, et ben en fait c'est tout à fait ça finalement. Un logiciel, quand il s'agit de paramétrer normalement dans un travail de programmation très pointu aux petits oignons d'une programmation musicale, ça va plus jouer sur ce côté-là, sur le côté dynamique, le côté gain, volume, etc., plus que par catégorie de mettre rap rock. En fait, ça veut rien dire.
3: Oui et non, parce que nous justement on tag pas en titre partie, mais en titre partie il va y avoir un truc d'esthétique, ils vont mettre pop, rock, machin, etc., plus le tempo, plus la langue, et que du coup en fait les machines, les algorithmes, ils décident en mélangeant des données qui sont des données catégorisantes et un peu étroites, alors que finalement on peut passer d'un morceau à un autre juste parce que le thème évoqué là il fait un lien, ou qu'il y a une reprise et qui a rien à voir, et que du coup d'un coup tu passes de Whitney Houston à Dolly Parton par exemple, comme on vient de l'entendre, et ensuite à une version reggaeton de ce même morceau, et ça une machine elle le fera jamais, et c'est là où en fait encore les humains, on est trop fortes.
4: Alors, je ne vais pas vous redonner l'heure, sinon je vais me faire traiter d'horloge parlante, mais on va en revanche marquer une autre ponctuation musicale.
5: Dernier titre.

0: vraiment dommage de chanter un aussi beau morceau. Action, réaction.
1: Duo, pas duo. Vous kiffez pas.
0: Cad, le plus jeune d'entre nous.
2: Mais c'est dans les bandes.
0: Encore.
3: Fontaines d'ici, ce morceau, il est dans les bandes.
2: Ce morceau, il est dans les bandes, mais ouais.
3: Et par exemple, typiquement, un très bon groupe anglais qui est en train de tomber dans la décrépitude du formatage. Je suis désolé, je vais choquer tout le monde. Mais qui, à mon avis, va être de moins en moins bon. Déjà, ce disque-là, on se fait un peu chier par rapport à avant où ils avaient vraiment de la un
0: truc
3: de, bah ouais mais ils deviennent des restarts quoi et du coup bon bah voilà par contre super tube mais c'est vrai que tu vois par exemple j'étais persuadé que c'était Blur tellement
0: c'est vrai
3: ça
0: que,
3: pourrait être Blur quoi.
0: C'est vrai que Dogrel ou Skintifia était plus percutant plus
3: en tout cas il y avait un
0: formaté,
3: truc qui ouvrait des portes quoi
0: tu as raison,
3: et ouais. Là par contre c'est un pur tube, tu reviens ce truc, c'est vrai qu'on a l'impression de le connaître par cœur depuis toujours alors qu'on l'a écouté sur Dio.
0: Alors moi j'avais envie d'une façon plus globale, puis après je crois que certains d'entre nous doivent quitter la table, de demander à Kat, donc le futur de la programmation, l'actuel et futur de la programmation, déjà tout simplement pour toi, et puis si tu veux bien être le porte-parole de ta génération, qu'est-ce que c'est la radio? Qu'est-ce que c'est?
3: Refuse.
0: Qu'est-ce que c'est ce support média radio? J'entends dire que les jeunes ne regardent plus la télé, écoutent de moins en moins la radio, etc. Donc, voilà.
4: Mais moi, je suis pas un bon porte-parole de ma génération. Je suis ultra à l'ancienne. J'ai pas de smartphone.
3: Il fait des compiles en CD gravé. Il est plus vieux que moi. C'est un boomer de moins de 30 ans que vous avez embauché.
4: Non, mais vraiment, moi, genre, les gens de mon âge trouvent souvent que je suis un grand-père sur plein de choses. Genre, je suis sur.

0: Enfin, voilà, ce que je dis, j'ai pas smartphone, j'ai un bigo, j'écoute la radio tout le temps en FM. Du coup, bah, pour moi, la radio, c'est un truc ultra important. Enfin, si je parle de manière personnelle, et après, pour ma génération, on verra. Mais moi, je l'écoute depuis que je suis petit, j'écoute tout le temps. En plus, j'ai un MP3 qui, du coup, quand j'en ai marre d'écouter mes sons, bah.
1: Il a un j'écoute. MP3.
0: Voilà. Non, mais voilà, c'est rodure. Oh,
2: c'est bien savoir.
0: Vous êtes vraiment.
1: Vous êtes nul en RH.
0: Vous êtes trompé sur la jeunesse, quoi. Genre, c'est vraiment.
2: Il va falloir qu'on se parle après cette émission.
0: Mais j'ai des amis jeunes, hein, c'est quand même. Et j'ai l'impression que je suis aussi dans un cercle où il y a des gens qui écoutent la radio, mais que c'est pas. Je pense que c'est vraiment pas si courant non plus encore pour beaucoup de gens. J'ai l'impression que les gens qui écoutent la radio, c'est beaucoup des gens qui ont des vieilles voitures, qui ne peuvent qu'écouter la radio.
2: Exactement.
0: Et qui ne peuvent pas mettre le Bluetooth. Donc des vieux camions, hein, donc c'est pas n'importe qui aussi tout le temps. Et sinon, bah après, il y a beaucoup de gens qui ont en plus une écoute des podcasts, d'un truc. Je pense que aussi dans le rapport au temps, écouter un truc en direct à la radio. En fait, les gens ils vont choisir qu'est-ce qu'ils vont écouter au moment d'écoute. Enfin, les gens ils sont ultra maîtres de ce qu'ils écoutent. Donc en fait, oui, il y a des podcasts et de la production, mais ils vont se dire, bah là, vas-y, c'est mon heure de transport, j'écoute ça, j'écoute ça. Et je sais pas s'il y a tant. Après, du coup, voilà, je suis un mauvais représentant, je sais pas comment les gens font, mais je pense que c'est pas si commun. Et aussi, beaucoup de gens ont plus de quoi écouter la radio. Genre là, autour de moi, il y a des gens qui étaient en mode, ah bah j'ai envie de t'écouter, il y a cet internet, mais sinon, ils étaient en mode, ah bah tu peux écouter sur un poste, et ils ont pas de en tout cas, de quoi écouter, je veux dire, en FM. Sinon, ils peuvent aller sur le site internet et ils vont écouter. Sauf que comme le site est un peu vieux, ça n'a pas l'air d'être le truc le plus pratique à faire. De retour de quelques personnes qui ont cherché à écouter Dio ces derniers temps. Donc voilà, mais en tout cas pour moi, la radio c'est un média ultra important. En plus, dans une perspective de critique des technologies, autour des médias, de se dire qu'en fait, si Internet tombe ou genre si il y a des censures, bah, en fait la FM marche encore. Bon après, si ça passe sur, c'est la fin de la FM. Bon, d'autres questions. Mais c'est un média super important. Et le fait que justement ce soit un petit peu aléatoire aussi, ça permet peut-être de sortir de certaines niches et de me dire que bah, quelqu'un qui passe 1000 heures sur la route à écouter la radio tombe de manière aléatoire sur Dio et une émission anticarcérale, bon, une émission de métal ou une émission kabyle ou une émission. Enfin, il y a un côté comme ça où ça peut popper dans la vie des gens, je trouve.
1: Je me permets de couper les petits chouchous. Parce que du coup, vu que ma nécro est finie, je vais aller m'enterrer tout seul. Non, juste, c'est vrai qu'il faut que je me casse et j'en profite parce que la radio, c'est aussi un outil de communication. Pour rappeler aux auditeuristes, vu qu'on n'a pas fait beaucoup d'antennes.
2: Que tu cherches du travail?
1: Que je cherche pas de travail tout de suite. Lâchez-moi l'affaire. Et non, mais que, en fait, c'est parce qu'il faut que j'aille là-bas, justement. On a des balances. Il y a un super concert ce soir, au présent, de gens pas morts, parce qu'on n'a pas encore trouvé d'homologramme pour faire jouer des décédés. Donc, il y aura ni Dolly Parton, ni Catherine Ringer ce samedi soir à la MJC des Tilleuls, mais bien le 5e Rapso collectif de rap solidaire avec Robs, Nalauna, L'Angle Mort et DJ Fantastique qui d'ailleurs mixe notamment du reggaeton et de l'afro-rap. Soirée en bénéfice de l'asso Ami 42 qui soutient des mineurs isolés dans la galère à Saint-Étienne, du rap donc de à prix libre de Lyon, de Paris et de Saint-Étienne. Et merci à vous les chouchous pour ce petit moment de radio et
2: plaisir.
1: Ce petit au revoir que vous avez concocté.
2: Tu peux
1: et
2: peut-être nous rappeler la date et l'heure de ton marathon.
1: Le marathon, les 12 heures débiles de direct et de rediffusion pour en finir en 12 heures. Donc une anthologie d'une décade dense, mercredi 30 septembre de 8h du matin à 20h du soir, avec plein de surprises et des gens de Dio qui seront là aussi au micro.
3: On pourra venir avec un morceau de reggaeton alors.
1: Grave, avec grand plaisir. On pourrait même faire une spéciale reggaeton et une spéciale chata, parce qu'il n'y en a pas beaucoup non plus, si vous avez envie.
2: Je remercie Axel à la technique.
4: Il est quelle heure?
1: 14h22 et 37 secondes. Moi aussi, j'adore.
2: Merci Axel à la technique. Merci Pac, aka Samuel. Merci Lionel. Merci Loïc. Merci Cad. Merci Chris. Merci Dominique.
5: Merci à toi Thierry.
2: Merci. Et
6: merci à vous.
2: Restez connectés sur le 895. Bisous à tous.
5: Et même qu'on met un artiste vivant maintenant, c'est fou. Ah.
4: Putain, vous avez changé.
5: Time we've been going off with other people looking for the right person, just not finding.
6: That's weird, isn't it? I mean, anything could have happened, do you know what I mean? And it'd just be normal, man. I'd just be like, no.

89.5 MHz, on a écouté Parade, Xenos et Klezmers à l'Est, libre, sauvage et impertinente, c'est un besoin vital, vous écoutez Radio Dio.

On a écouté le projet Tourangeau, Mossai Mossai. Ça a été suivi par Lynx, venu de Boston, Massachusetts. Vous êtes sur le 895 de Radio Tio.

On allait écouter le tube Toutes les nuits du groupe Les Calamités. Ça a été suivi par la suave sensualité du groupe Dereyaman sur le 895 de Dio.

On est remonté en 1971 pour écouter Vinis, puis la contrebasse de Bruno Rousselet, échappé du projet Ellington Consequences. Et à l'instant, vous êtes régalé avec The Fawns, F-A-W-N-S, sur R-A-D-I-O-D-I-O.

On a écouté la franco-tunisienne Wifa, ça a été suivi par Queen Omega dont la voix porte depuis Trinité et Tobago sur l'agence de voyage Radio Dio.

On a écouté Spitfire, la rencontre sous perche de Grand Nation et Brain Damage. Ça a été suivi par les Belges de Echt et à l'instant le rap strasbourgeois de Nebu sur le 895 de Dio.

On a écouté la production sous caféine de Dub Traveler, suivie de celle sous camomille de Some Dub Stories. 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

0: Syl Johnson, donc, puis Lou Reed et Prefuse 73 sur Radio Dio 89.5.
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La voix de Janis Joplin au cœur du Big Brother and the Holding Company, suivi du groupe lyonnais Satellite Jockey en compagnie de Cassidy, et à l'instant Elado Negro sur le 8-9-5 de Dio.

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5 morceaux enchaînés sur le 8-9-5 de Dio. On a écouté Rank O venu de Tours, puis Antonio Vivaldi et Son été, Cordes, l'ambiante de Philax Staël et à l'instant le lyonnais Usul, 8-9-5.

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Les mélodies électroniques de Ojoon, suivies du dub de Holly Cook avec la voix de Kiko Boon. Et tout de suite là, à l'instant, c'était Chinese Man featuring tous leurs potes, toutes leurs potes. 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

0: La Yé Grosse a été suivie par ce titre de Vanessa Kendrick, enregistré en 1972. 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

écouté Will Epstein. C'est dans la place aux Fomies, puis à Motherhood sur Dio 8, 9, 5 MHz.

0: Le groupe People in Control a enchaîné avec le groupe Nonante, venu de Bretagne, et sorti sur le label Epice Records. 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
1: Qui donc ?

le cultissime Good Morning Captain du groupe Slint, sorti dans les années 90, a cédé la place à Cimetière de l'Est, puis à Clara Lemeur sur

Est-ce que ça se prononce SUS? En tout cas, ça s'écrit S-U-2-S. Ça a été enchaîné avec le projet stéphanois Brique Argent, puis Twin Color, sorti sur le label Infine, sur le 895 de Dio.

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Un peu de Scandinavie émigrée à Berlin avec John's Jewel. Puis un tour dans les Balkans avec Jen, que l'on écrit Z-E-N, qui est sorti sur le label Vox Project.

0: Swift a été suivi par les Lyonnais de Boucan, puis Trent Moller sur Radio Dio 89.5, radiodio.org.
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Une chanson duo entre Dorian Pimpernel et Forever Pavot. Avant eux, c'était De Stat et Camp Claude. Voici le père et le fils, Pedro Soler et Gaspard Claus.

musique brésilienne moderne avec Glue Trip, un artiste Novo Mundo, et Fumaça Pretao avant eux. Voici Tell Them Community. 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

0: c'est The Animen qui ont fait suite à Meconium. 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

Marie Queenie Lyons a été suivie par le chanteur turc Erkin Koray. Et à l'instant, c'était John Legend et ce morceau, extrait de la bande originale du film Django Unchained. 8, 9, 5, duo.

On a écouté Lia sur Radio Dio. Ça a été suivi par Maïta, sorti sur le label Kill Rock Stars. Et à l'instant, le groupe lyonnais Rien Faire, sorti cette fois chez Durédou. Et puisque nous étions à Lyon, il n'y a qu'un pas à faire pour passer à Saint-Étienne, bien entendu.

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On a écouté les Stéphanois de Vanilla Blue, ça a été suivi par l'inusable groupe d'Hoboken, New Jersey, que l'on nomme Yo La Tengo, sur le 895 de Radio Dio.

De la musique pleine de sourires sur le 895 de Dio. On a écouté la voix de Shannon Wright dans le projet de reprise intitulé This Immortal Coil, sorti sur le label Ici et d'ailleurs. Ça a été suivi par le groupe Special Interest de l'écurie Rough Trade. Et à l'instant, c'était les Psychotic Monks, sortis sur le label toulousain Vicious Circle.

semble que, en un premier sens, on pourrait dire que la communication, c'est la transmission et la propagation d'une information.

on nous dit ce que nous sommes censés être en état ou devoir croire, ce que nous sommes tenus de croire, ou même pas de croire, mais de faire.

C'est évident, sauf que ça nous concerne particulièrement aujourd'hui. Ça nous concerne aujourd'hui parce que c'est vrai que nous entrons dans une société qu'on peut appeler une société de contrôle. Vous savez, un penseur comme Michel Foucault avait analysé deux types de sociétés assez rapprochées de nous. Les unes qu'il appelait des sociétés de souveraineté, et puis les autres qu'il appelait des sociétés disciplinaires. Et ce qu'il appelait les sociétés disciplinaires, qui faisait partir nettement, parce qu'il y a toutes les transitions, vous voulez, avec Napoléon, qui était le passage typique d'une société de souveraineté à une société disciplinaire. La société disciplinaire, elle se définissait, c'est célèbre, les analyses de Foucault sont restées à juste titre célèbres,

0: a écouté le Lillois Yolande Bashing, ça a été suivi par la voix de Gilles Deleuze sur une musique de Ola, le trio de Gaines Knight, Scanner et Laurent Petitgan. Et à l'instant, c'était Assa Proki, Dio, 89.5 MHz à Saint-Thé et alentour et radiodio.org.
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Analogisme à la petite cuillère avec Yann Tiersen et ses potes sous le nom d'ESB, Elektronische Staubband. Puis les guitares saturées de Michel Clou pour parler cicatrices.

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1: On aime se faire des films en musique avec Pascal Comlad. Évadons-nous maintenant avec le collectif hip-hop d'Aix-en-Provence, Chinese Man.
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Cali to France de Scratch Bandicrew, avec en featuring les FemCs, Gavlin, Reverie, Blimes Brixton, tiré de Tan Graham série, sorti sur le label de Chinese Man. Distordons les ondes de nos cellulaires avec Ring Your Face de Kokomo.

C'était Trapping, tiré de l'album Dévotion, des Bordelais de Cap Bambino. Et maintenant, une saturation d'optimisme avec Lysistrata.

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0: On a écouté deux morceaux de la productrice et chanteuse palestinienne Maki Makouk. Ça a été suivi par Safaa Hat Hot sur le 895 de Duo Libre, Sauvage Impertinente.
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Et voici maintenant le morceau The One I Love de Blonde Redhead.

un truc un peu à la Lou Reed, un peu à la Suzanne Vega aussi. C'était Haim, ça s'écrit H-A-I-M sur Radio Dio. Et voici maintenant 9 minutes assez incroyables qui sont signées par un groupe qui s'appelle Black Country New Road. Et le morceau, lui, il s'intitule Sunglasses.

0: Ma saleté d'espérance par Rosé. Et juste avant, il y a eu Express Yourself par Charles Wright avec un W.
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895 Radio Dio. 16 Earth Power a été mélangé au bourdon d'orgue d'Alan Regardin et à l'instant c'était rien virgule sur le 895.

89.5 Radio Dio, on vient d'écouter Stumblin', ça a été suivi par Jim Ballon. Et rockeur, rockeuse, voici un petit peu de matière qui, j'espère, saura ravir vos oreilles.

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libre, sauvage et impertinente, un peu de poésie francophile et rock'n'roll, avec Versari, suivi par Arnaud Le Gueflec sur le 895 de Dio.

0: clarinette rock de Berlin a été suivi par Main in Havana et à l'instant Nyanjoa Lades sur le 895 de Dio, libre, sauvage et impertinente.
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Antar a été suivi par Basta, B-A-A-S-T-A, sur le 89.5. Et tout de suite, un petit hommage au hip-hop des années 90.

The Lady of Rage, suivi de Sir Mix A Lot sur le 895 de Radio Dio et leradiodio.org.

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0: La voix de Jill Scott Heron sur une instru de Richard Russell a été suivie par Akamoun en compagnie de Baba Sissoko et Black Machine. Et à l'instant, c'était les Anglais de Asian Dub Foundation, cette fois en featuring, avec 47 Soul sur le 895 de Radio Dio.
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Les Toulonnais de Hi-Fi Club ont invité Eugène Chadbourn pour reprendre un morceau culte de Lizzie Mercier des Clous. Ça a été suivi par le groupe Wizard et par la musique synthétique de Nuit.

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1: 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On a écouté le duo Aymat, ça a été suivi par le groupe suisse Gros Oiseaux.